Dissimulés sous des foulards, des masques ou des capuches, ils chauffent les étudiants qui sont en train de se disperser. Ils sont maintenant plus de 200 manifestants très énervés. Le mortier traverse le centre-ville, la vitrine d'un cabinet d'assurance est brisée, des couvertures sont incendiées. La police se déploie alors en force.